0: All'orologio atomico di Radio Ciroma sono le ore 3 e 39 minuti.
1: Le guignon. Pour soulever un poids si lourd, Sisyphe, il faudrait ton courage. Bien qu'on ait du cœur à l'ouvrage, l'art est long et le temps est court. Loin des sépultures célèbres, vers un cimetière isolé, mon cœur, comme un tambour voilé, va battant des marches funèbres. Main joyau d'or enseveli dans les ténèbres et l'oubli, bien loin des pioches et des sondes. Mainte fleur épanche à regret son parfum doux comme un secret dans les solitudes profondes.

sed non satiata. Bizarre déité, brune comme les nuits, au parfum mélangé de musc et de havane, œuvre de quelque hobby, le Faust de la savane, sorcière au flanc d'ébène, enfant des noirs minuit, je préfère aux constances, à l'opium, aux nuits, l'élixir de ta bouche où l'amour se pavane, qu'envers toi mes désirs partent en caravane. Tes yeux sont la citerne où boivent mes ennuis. Par ces deux grands yeux noirs, soupiraux de ton âme, ô démon sans pitié, verse-moi moins de flammes. Je ne suis pas le Styx pour t'embrasser 9 fois, hélas, et je ne puis, mégère libertine, pour briser ton courage et te mettre aux abois, dans l'enfer de ton lit, devenir Proserpine.

0: Le vampire. Toi qui comme un coup de couteau dans mon cœur plaintif est entré, toi qui forte comme un troupeau de démons vains, folle et parée, de mon esprit humilié faire ton lit et ton domaine, infâme à qui je suis lié, comme le forçat à la chaîne, comme au jeu le joueur têtu, comme à la bouteille l'ivrogne, comme aux vermines la charogne, maudite, maudite sois-tu. J'ai prié le glaive rapide de conquérir ma liberté et j'ai dit au poison perfide de secourir ma lâcheté. Hélas, le poison et le glaive m'ont pris en dédain et m'ont dit « Tu n'es pas digne qu'on t'enlève à ton esclavage maudit imbécile. De son empire, si nos efforts te délivraient, tes baisers ressusciteraient le cadavre de ton vampire. »
1: Il Triveneto.